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1: Bonsoir tout le monde. 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
1: Donc, nous avons pile respect pour l'Assemblée.
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1: 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Il fait 9h30. 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